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Contact promis, il découvrit l'île. Suite à ses recherches sur les plantes hormonales, il raconta comment il devint femme et comprit trop tard le dosage des fruits.